et qu'on fera les juifs fermés. On ne peut pas en droit parce qu'il n'a rien de plus pour Jésus. Pour jouer la séance d'aujourd'hui, c'est la séance d'aujourd'hui.